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0: Je la gardais pour plus tard, mais vu que ce qu'on écoute est à chier, j'ai pris du matos. 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

lindíssimo tema este, de Anderson Soares. 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

Mai 68 passe par là et une nouvelle jeunesse récupère les cuivres, bien décidée à ne plus jamais marcher au pas. Le costume devient alors déguisement, la rigueur devient un joyeux bazar. On joue parfois faux, souvent fort, mais toujours ensemble. La fanfare redevient cet immense terrain de jeu jadis populaire et surtout, elle retourne dans la rue. Et c'est peut-être là que réside toute sa singularité. Une fanfare ne joue pas pour un public, elle joue au milieu de lui. Pour cette personne qui rentre de ses courses, pour cet enfant omnibulé par tout ce métal oxydé couleur or, pour ce voisin en calbute qui décide de sortir une tête depuis sa fenêtre. Bref, la fanfare est une fabrique de la rencontre, de l'imprévu et du spontané. À partir des années 2000 en France, les fanfares souvent issues des universités et des écoles se multiplient. Des festivals se propagent un peu partout, les musiciens et musiciennes circulent d'une ville à l'autre, et elles se connaissent tous, dorment à même le sol dans des gymnases municipaux, deviennent experts de toutes les fêtes et spécialités locales du pays, partagent des repas, des amitiés, parfois un peu plus aussi. On joue jusqu'au bout de la nuit et un véritable monde social se construit, avec sa propre grammaire, ses légendes, ses héros et bien sûr ses musiques iconoclastes tellement représentatives des fanfares. Ainsi, depuis l'Antiquité, les fanfares n'ont jamais quitté la rue. Simplement, elles ont changé d'usage. Autrefois, elles servaient à faire marcher les gens ensemble. Aujourd'hui, elles servent à les faire danser. Et à une époque où l'on traverse les rues sans vraiment les habiter, partout dans le monde, les fanfares ont, à leur manière, infusé leur poésie dans nos quotidiens. La musique de rue n'est jamais une fin, c'est juste un prétexte. Une magnifique excuse pour être ensemble, là où on ne nous attendait plus. Alors, pour conclure cette fanfaronnade, je vous quitte avec le superbe Take It to the Street de l'iconique Rebirth Brass Band en provenance directe de la Nouvelle-Orléans, Adichat.

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2: Et pour continuer à parler de la fanfare et de son expérience en interne, on a le plaisir de recevoir des participants de la fanfare de la Touffe qui a eu lieu là il y a quelques une heure à peu près là sur la place Ferdinand Buisson. Donc Marion, David et Julie, merci d'être avec nous autour de la table. Alors, est-ce que vous pensiez ce matin en vous levant que vous pourriez participer à une fanfare en 2 heures?
3: Alors non, puisqu'on avait même oublié qu'on s'était inscrit hier, enfin moi pour ma part, donc on s'en est rappelé avec grande joie qu'il y avait cet atelier cet après-midi, vu que en plus le festival commençait officiellement qu'à 18h, donc c'était trop chouette. Donc vraiment moi j'ai pas eu besoin j'ai pas eu d'appréhension vu que j'étais un peu pris de court et voilà, super content d'avoir vécu cette expérience.
2: Ouais, parce qu'alors pour contextualiser, du coup vous avez participé à un atelier avant de vous produire sur la place, donc en jouant d'un instrument. Alors, est-ce que vous pouvez nous dire un peu comment ça s'est passé?
3: Donc on était dans une salle juste à côté du festival où on était, je crois, ça a surpris un peu tout le monde, 80 personnes.
2: Ouais, vous étiez un bon groupe.
3: Donc
2: ouais.
3: Plus que peut-être attendu. Et donc il y a une première partie théorique. Notre chef d'orchestre nous a présenté tous les instruments et déjà la manière de le tenir pour pas se faire mal, parce que finalement on a passé quasiment 2 heures à porter cet instrument. J'avoue que j'avais la main un peu tétanisée sur le trombone. Et donc ça c'était la première partie. Après il nous a montré, expliqué comment on souffle dans un instrument, enfin avec une embouchure.
2: Donc là, les instruments, pour le coup, qu'on vous présentait, c'était que des cuivres.
3: Voilà, tout à fait. Il y avait une dizaine, peut-être, de cuivres différents. Il a sélectionné les plus légers, quand même, pour pas qu'on se fasse trop mal. Il n'y avait pas de sous-bassophone, par exemple. Et donc, on a eu la partie où on nous a expliqué comment souffler dans une embouchure. Donc, on l'a fait un peu sans instrument, voilà. Et ensuite, on est allé chercher notre instrument, voir.

0: celui qui nous plaisait. Donc voilà. Et enfin, on est parti sur la partie préparation du spectacle. Donc il nous a montré tous les signes, enfin une partie des signes qui existaient, que en tant que chef d'orchestre, il peut faire, et ça nous donne des indications et des consignes pour faire différentes, utiliser d'une différente manière les instruments.
1: C'est ça, parce qu'alors Fabrice n'est pas là pour en parler, mais il utilise une méthode de gestuelle assez simple d'orchestre pour mener, parce que c'est vrai que la 80 personnes qui connaissent pas forcément la musique, faut les driver.
2: Exactement, parce que personne connaît vraiment la musique, on était bien incapable de jouer la même note, et l'essentiel à ce moment-là, ça reste le timing. Il fallait qu'on soit tous capables de commencer à jouer en même temps, et surtout terminer. Apprécier les silences, c'est ça qui a été le plus important, je crois, et ce qui a fait que la fanfare était une réussite.
1: Julie, un petit mot sur toi, comment t'as...
3: Non, pareil, très très contente d'avoir préparé cette expérience. En plus, voilà, ça mêlait aussi bien les petits que les grands, que les plus âgés. Enfin, du coup, voilà, on était sur un mix de personnes, qui savaient pas du tout faire au début et qui à la fin savaient un peu faire et qui en plus ont participé à un truc commun. Puis on a eu l'impression de faire la fête un peu tous ensemble, quoi. C'était cool.
1: Ouais, donc vous avez le sentiment là, en ressortant de cette séance, que quand même vous avez touché un peu du bout du doigt quand même.
3: Rien que de savoir souffler dans les cuivres, c'est. Enfin, moi je savais pas qu'on faisait comme ça personnellement, et du coup c'est oui, là j'ai appris un truc, c'est sûr, ouais.
1: Et sur l'expérience peut-être commune, parce qu'alors de l'extérieur. Donc on voyait effectivement Fabrice qui faisait ses gestes, mais il y avait une certaine harmonie avec les 80 participants là. Comment vous l'avez ressenti, vous, en interne ?
0: Oui, tout à fait. Moi, c'est quelque chose qui m'a beaucoup plu, le fait d'être 80 personnes sur la même chose, focus et partager tous ensemble. C'est rare de vivre une expérience où tu fais exactement la même chose avec avec autant de personnes, et surtout dans la musique qui est incroyable. Donc c'est vrai, notamment certains rythmes qui, où je trouvais que ça le faisait beaucoup quand on devait faire juste une note brève ensemble. Avec aussi, il y avait le je sais plus son nom qui faisait soliste François, pardon, soliste au saxo basse, et donc qui à ces moments-là c'était très sympa, ça le faisait beaucoup, et c'est moi les moments où j'ai trouvé qu'il y avait le plus d'harmonie quand on faisait ces notes tous en même temps.
1: Yes, parce qu'alors on a parlé un peu avec les artistes qui étaient là avant du répertoire. Est-ce qu'il vous a parlé un peu de musique particulière à jouer, ou est-ce qu'il vous a demandé celle que vous aimeriez jouer?
0: Non, alors pour rigoler, il a dit qu'on allait travailler 880 musiques de son répertoire, mais non, on n'a pas parlé de style de musique. Enfin, en fait, mine de rien, 1h45 pour apprendre à apprivoiser l'instrument, c'est très peu. Donc on a fait progressivement, étape par étape, mais on n'est pas allé jusqu'à des choses aussi poussées, on n'a pas le temps, quoi.
1: David ?
2: Avant d'être une expérience harmonique, c'était une expérience rythmique, je pense.
1: Ouais.
2: L'objectif, c'était vraiment d'être capable de jouer dans le même rythme et de faire en sorte que ça sonne bien. Mais aucun de nous n'était capable de dire les notes que nous jouions.
1: Bon, enfin,
2: je crois.
1: C'est peut-être pas l'intérêt, au final.
3: Et en plus, le truc, c'est que c'est de l'impro sur le moment. À chaque fois, en fait, il fait jamais la même chose de représentation en représentation. Donc, en fait, oui, non, c'était pas un morceau en particulier, mais c'était, je sais pas, sur le moment, la vibe qu'il l'emportait. Il nous a fait jouer ce qu'il sentait sur le moment, quoi.
1: Et pour le coup, vous êtes arrivé en déambulant, vous êtes resté sur la place, ensuite vous êtes reparti. Ça aurait pu continuer dans tout Bordeaux.
0: Alors, faut quand même souligner que j'ai l'impression que c'est un des instruments, la catégorie d'instruments la plus difficile à faire, dans le sens pour donner un premier résultat, en fait, juste à sortir un son. C'est pas pareil qu'une batterie où on va taper sur un instrument et ça va sortir le son, ou le piano par exemple. Donc tout ça pour dire que c'était très épuisant. On est sorti dans un état d'un peu d'ébriété alors qu'on était la plupart sobres. c'était très et physiquement, c'était extrême. Déjà la concentration, parce que il fallait pas qu'on perde de vue le chef d'orchestre, notamment toutes les fois où il nous a dit d'arrêter de jouer. Mais également physiquement, c'était, on en est ressorti avec les joues mâchées, la bouche en feu. C'est physiquement très très dur. Donc peut-être pas continuer. C'était déjà une longue
1: éprouvant.
0: Il aurait fallu se faire une petite pause.
1: Et vous recommenceriez là, si par exemple une fanfare se montait dans le quartier où vous habitez?
2: À fond.
1: Yes.
3: Bah oui, 100%. Ben, mais que si on est les 80.
1: Ah oui, que ce groupe-là.
3: C'est ça, c'est ma fanfare.
1: Eh ben, merci à vous pour ce témoignage d'expérience avec la fanfare de la Touffe qu'on peut retrouver un peu partout, pas qu'à Bordeaux. Et nous, pour Radio Toc Toc, on va se quitter ce soir et on va laisser place au club de rue cuivré qui se nomme Espèce Publique. Yes! Et Radio Toc Toc, on se retrouve demain à 15h pour parler de la culture en bas de chez soi. On veut vous retrouver nombreux, nombreuses. Merci!
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solo à la fin. Yeah, Bob's not dead. Je deviens professionnel. Merci. Voilà, celle-là, je l'aimais bien quand même. Elle est un peu... Elle est pas trop mal. Ah, de lire sur mon truc, toi. Tu sais, faut que ce soit la surprise. Tu sais, en plus, je me rappelle même pas des accords, tu vois. D'abord, je m'essaye. Ah, c'est bon, c'est ça. Cette chanson s'appelle Super Préparé, je la connais super bien.

Production a un nouveau chapitre. Aujourd'hui, n'allez pas travailler. Écoutez plutôt de la musique. Ceci est votre introduction à un nouveau chapitre. 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Les oiseaux vous disent la vérité. Le reste, c'est du toc. C'est pire que sur TikTok, ça a bugué. Ceci est une introduction à un nouveau chapitre. Aujourd'hui, le temps s'est arrêté. Et nous sommes là, ensemble, libres. Et vous pouvez dire tout ce que vous voulez.

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